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chronique du dessin, adaptation littéraire. Bonjour à toutes et à tous. Adaptation littéraire aujourd'hui avec deux titres et commençons par L'île au trésor de David Chauvel pour la partie scénario et de Fred Simon pour la partie dessin. C'est une réédition, le livre a été publié en 3 volumes de 2007 à 2009 et puis une intégrale en 2017. Cette édition est particulièrement soignée avec un 2 toilés et qui fait que le livre va prendre une dimension plus importante et notamment avec la qualité du papier. Cette adaptation de Robert Louis Stevenson est caractérisée par une volonté pour David Chauvel d'avoir un travail sur le dialogue beaucoup plus précis, parce que très souvent, et c'est une des difficultés pour la bande dessinée, le personnage présent dans la case lorsqu'il va parler n'a pas forcément beaucoup de place, et très souvent les dialogues ne vont pas avoir ce style littéraire que l'on découvre dans les romans. David Chauvel a modifié son écriture des dialogues pour avoir une dimension plus littéraire, plus proche que celle de Stevenson. Il y a un découpage d'une grande précision, une volonté d'être d'une grande fluidité de lecture, un choix également de pouvoir utiliser pleinement le texte en essayant de donner et de rendre compte à travers des dialogues qui sont présents et même importants, cette tonalité littéraire. Ce ne sera jamais l'équivalent d'un roman, mais la question qui se pose aujourd'hui, c'est comment faire lire à des jeunes lecteurs des très grands romans, des très grands classiques de la littérature mondiale. Le livre est par exemple recommandé par le ministère de l'Éducation nationale pour le cycle 3, c'est-à-dire les CM1, CM2, et en classe de 6e. Est-ce que ça va suffire? Est-ce que le fait de lire la bande dessinée va inciter les lecteurs, les jeunes lecteurs, à lire le roman, qui se lit très facilement? Est-ce que lorsqu'on a lu la bande dessinée, est-ce qu'on a une connaissance vraiment de l'œuvre littéraire de Stevenson? Il n'est pas forcément question de trancher là-dessus. Il y a un plaisir manifeste à lire cette adaptation littéraire. On est vraiment à travers le personnage de Jim Hawkins, qui est le narrateur de cette histoire. On est au cœur du récit et on participe avec lui à cette chasse au trésor. L'adaptation littéraire en bande dessinée est une façon également de créer une autre œuvre, de ne pas être dans une tentative de suivre mot à mot le récit de départ, mais d'être beaucoup plus dans une évocation avec une mise en image qui va apporter par exemple une précision au lieu, et tous les côtés descriptifs du roman vont être écartés parce que représentés à l'image. L'autre adaptation est celle de la nouvelle de Guy de Maupassant, Le Horla, qui est un récit qui a déjà eu de nombreuses adaptations, et la dernière qui vient de paraître est celle des frères Paul et Gaëtan Brizzi. Une collection est même créée chez Futuropolis pour accueillir les différentes adaptations littéraires que les deux créateurs font à 4 mains.
Alors là, Orla est un livre qui, à la différence de L'île au trésor, c'est un livre qui repose vraiment sur la peur, sur le côté effrayant. Il y a donc un homme qui est hanté par des cauchemars qui le terrifient et il sombre dans une dépression grave et il n'arrivera pas à surmonter et tous les détails du quotidien vont le bouleverser. C'est un livre qui, dans son écriture et les adaptations, amène cette question que Guillaume Sorel avait déjà soulevée, qui est un des adaptateurs de La Horla, qui avait été publié aux éditions Rue de Sèvres. Et Guillaume Sorel posait la question, est-ce que l'on peut faire peur avec la bande dessinée ? Gaëtan et Paul Brizzi relèvent ce défi et proposent une adaptation littéraire qui va reposer sur un dessin en noir et blanc, au crayon, avec un côté très charbonneux qui est apporté par la mine de crayon ou l'utilisation de fusains, par exemple. Et ça va donner des ambiances très vite puissantes. La principale réussite de Gaëtan et Paul Brizzi, c'est la représentation de ces figures de cauchemar, de ces êtres spectrales qui vont effrayer littéralement le personnage principal de ce récit. Cette réussite fonctionne très bien. Guillaume Sorel avait fait cette adaptation en couleur avec un traitement notamment des cauchemars qui restait pas autant éloigné que ce que peuvent représenter Paul et Gaëtan Brizzi. Il y a vraiment la volonté chez eux d'appuyer cette présence et cette représentation de ces êtres qui hantent littéralement les rêves et les cauchemars du personnage de La Horla. On a dans ces adaptations littéraires, par exemple entre celle de Guillaume Sorel et celle de Paul et Gaëtan Brizzi, un choix de scènes qui ne sont pas forcément les mêmes. Il y a des scènes qu'on va retrouver chez Sorel et pas chez les Brizzi. C'est autant d'adaptations qu'il va y avoir d'auteurs. Adapter une œuvre littéraire en bande dessinée, c'est d'abord effectivement choisir un parti pris graphique, c'est choisir des scènes, c'est comment dessiner ce qui est décrit dans le roman. Et là, les sensibilités des auteurs vont faire que les adaptations seront différentes. Paul et Gaëtan Brizzi révèle une adaptation qui va suivre avec une intensité croissante cette dépression, cette descente aux enfers d'un homme qui est hanté par un monstre qui vient le visiter très régulièrement. L'île au trésor de David Chauvel et Fred Simon est publié par les éditions Delcourt et les 144 pages de ce livre sont au prix de 25 euros. Le Horla de Gaëtan et Paul Brizzi, d'après Guy de Maupassant, c'est dans la Bibliothèque fantastique de Paul et Gaëtan Brizzi, publié par les éditions Futuropolis. Le livre de 80 pages est au prix de 19 euros.
Le livre de Laure Orla a été imprimé en Belgique.

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0: chers auditeurs, chères auditrices, et bienvenue dans cette dernière émission de l'année du Club Radio.
1: Nous sommes très heureux de vous retrouver pour ce dernier rendez-vous avant les grandes vacances d'été.
0: Nous sommes heureux de vous annoncer que nous avons remporté le premier prix Mediatix dans la catégorie podcast Web Radio Collège. Nous sommes allés à la cérémonie du prix qui a eu lieu à l'école de journalisme de Montpellier.
1: C'était super, nous en avons profité pour déjeuner au zoo du Lunaret. Au programme aujourd'hui, découvertes, voyages, jeux vidéo, actualités et anecdotes surprenantes. Voici ce qui vous attend.
0: Enora et Aurore nous emmèneront à la découverte de la Laponie. Ensuite, Louis et Charlie, les célèbres présentateurs de TF2,
1: nous parleront de l'univers de Nintendo, des premiers jeux vidéo jusqu'aux plus récents. Alissa nous racontera le voyage au ski auquel elle a participé en février avec sa classe. Blue et Lily et Augustine nous ouvriront l'appétit en nous présentant la cantine du collège. Maximilien nous fera découvrir une célèbre course automobile en Allemagne.
0: Suzy nous présentera quelques inconvénients liés à l'enseigne Sephora. Sean, Léon et Lucien partageront avec nous plusieurs faits insolites. Et pour terminer cette émission, Victoria nous dévoilera les mystères de la célèbre zone 51.
1: Sans plus attendre, nous commençons avec notre rubrique « Découvrir le monde ».
0: Présentée par Enora et Aurore.
1: Bonne écoute à toutes et à tous.

0: Bienvenue, chers auditeurs et auditrices, pour écouter notre nouveau sujet dans la rubrique « Découvrir le monde ». Aujourd'hui, nous allons vous parler d'un sujet très rafraîchissant pour débuter l'été, la Laponie. D'abord, il faut savoir que la Laponie fait partie de 4 pays, la Russie, la Finlande, la Norvège et la Suède. Pour commencer, Aurore va nous présenter la capitale de la Laponie finlandaise.
1: Eh bien, Nora, la capitale de la Laponie finlandaise est Rovaniemi. Petite anecdote, cette ville abrite le village du très célèbre Petit Papa Noël.
0: Pour info, la Laponie a plus d'une heure de décalage horaire par rapport à la France. Et l'animal emblématique de cette région est le renne, et pour la Suède, le cheval de Dalekarli.
1: Maintenant, nous allons vous présenter les fleurs emblématiques de Laponie. Il y a le chèvrefeuille et la linée boréale.
0: Puis parlons un peu culinaire. Comme spécialité de Laponie, il y a le saumon, la perche, l'homme de chevalier, le lavaré cru, légèrement salé, les harengs, le renne et de l'élan.
1: Et comme alcool, il y a l'olut, une bière très populaire en Finlande.
0: Puis passons à quelques lieux touristiques. Nous avons notamment
1: Stockholm, Hall Town, Söderman, Stortorget, Alestenar, Lunds, Domkirka, Village du Père Noël, Lapland Hotel Snow Village, Fish Market et Trolltunga, ainsi que des hôtels en glace.
0: Ouh, qu'il doit faire froid là-dedans. Maintenant, nous allons vous parler histoire. Les Samis sont un peuple autochtone dont le territoire est évidemment la Laponie.
1: Leur origine remonte à plus de 4000 ans. C'est le dernier peuple indigène d'Europe, qui comprend entre 85 000 et 135 000 individus.
0: Ils parlent le Sam ou le Saami, et pour les langues courantes, il y a le finnois, le suédois, le norvégien et enfin le russe. Et pour finir, la monnaie.

0: comme la Finlande est membre de l'Union européenne depuis 1995 et membre de la zone euro depuis 1999, elle a donc remplacé sa monnaie nationale avant la France en passant à l'euro. On espère vous avoir rafraîchi avec notre sujet et
1: on se dit à l'année prochaine pour de nouvelles rubriques.

0: remercie Enora et Aurore pour ce voyage au cœur de la Laponie. C'était un sujet passionnant.
1: On enchaîne maintenant avec Lou et Charlie qui vont nous plonger dans l'univers de Nintendo et nous donner envie de ressortir nos consoles.
2: Eh bien bonjour, aujourd'hui sur TF2, on va vous parler de quelque chose que vous connaissez tous, sauf si vous vivez dans une grotte. Donc sans plus attendre, le sujet de TF2, Nintendo. Allez Charlie, en piste.
3: Nintendo est apparu sur le marché du jeu vidéo dans les années 1970 et a commencé par la fabrication de cartes à jouer japonaises. Puis a diversifié ses actions en 1977 avec la sortie de la Color TV Games. En 1983. Nintendo a véritablement marqué le marché avec des jeux emblématiques comme Super Mario Bros. Et The Legend of Zelda.
2: Mais comme Nintendo a produit beaucoup de consoles, on vous a fait un petit top 5 des consoles les plus vendues. En top 1, on retrouve la Nintendo Switch avec 150 370 000 de consoles vendues. La Nintendo DS en top 2 avec 154 millions. La Game Boy, top 3, 118 690 000. La Wii, avec 101 630 000. Et en dernier, la Game Boy Advance avec 80 500 000 de consoles vendues. Ces chiffres incluent aussi la vente totale cumulée de toutes les versions des consoles.
3: Mais Nintendo ne sont pas seulement des consoles. L'entreprise est aussi connue pour ses personnages devenus célèbres dans le monde du jeu vidéo. Parmi eux, on retrouve Mario, le célèbre plombier en salopette rouge, Link, le héros de la série The Legend of Zelda, ou encore Pikachu, la mascotte des Pokémon.
2: Grâce à ces personnages, Nintendo est devenue l'une des entreprises les plus importantes du jeu vidéo. Aujourd'hui, ces jeux sont vendus dans le monde entier et attirent des joueurs de tout âge.
3: Avant de terminer en classement des meilleurs jeux Nintendo du moment. En top 1, Tomodachi Life. En top 2, The Legend of Zelda Breath of the Wild. En top 3, Minecraft. En top 4, FIFA 26. En top 5, Pokémon version rouge-feu. Et en top 6...
2: Et avant de terminer, un petit micro-trottoir réalisé avec l'équipe de TF2.

0: Bonjour, c'est quoi votre console préférée?
1: Alors moi, je joue pas sur console, je joue sur ordinateur.
2: J'hésite entre la 3DS et la Switch.
0: Et habituellement, tu joues sur laquelle?
2: La Switch, j'irai.
3: Je dirais que c'est la Switch 2.
0: Ok. Et c'est quoi ton jeu préféré?
1: Alors moi, j'aime bien jouer à Minecraft et à The Legend of Zelda.
2: Breath of the Wild, je pense.
3: Minecraft.
4: Je dirais Minecraft ou Overwatch.
0: Ben merci.
5: Pour finir, on vous dit à la prochaine.

0: Nous retrouvons maintenant Alissa qui va nous raconter son premier voyage scolaire lors de son séjour au ski.
1: Bonjour chers auditeurs, chères auditrices. Cette année, nous avons eu la chance de participer à un magnifique voyage scolaire. Ma classe et une autre classe de 5e sont partis une semaine à Font-Romeu et c'était incroyable. Oui, oui, vous avez bien entendu. Incroyable. Lundi, nous avons fait le trajet de l'allée, puis une fois arrivés, nous avons fait une petite randonnée près de l'hébergement qui était aussi super. Mardi, nous avons passé toute la journée au ski. Mercredi, nous avons visité le parc animalier de Font-Romeu ainsi que la ferme pédagogique. Jeudi, nous avons aussi passé toute la journée au ski et nous avons aussi pu acheter des souvenirs pour nous et nos proches. Et vendredi, nous avons fait une heure de biathlon et une heure de ski avant de faire le trajet du retour. C'était super. Et tout de suite, nous allons entendre deux élèves qui sont partis au ski. Bonjour, qu'as-tu pensé du voyage au ski ?
2: Alors, j'ai beaucoup aimé, c'était bien organisé, j'ai vraiment beaucoup aimé, franchement.
3: J'ai bien aimé. C'était vraiment cool.
1: Qu'as-tu le moins aimé dans ce voyage au ski ?
2: Pour moi, c'était peut-être le premier jour parce que j'étais un peu stressée, j'avais pas trop quoi faire, donc voilà.
3: Les premiers et derniers jours, le premier jour j'étais stressée, le dernier jour j'étais fâchée de partir.
1: Qu'as-tu le plus aimé dans ce voyage au ski ?
2: J'ai beaucoup aimé le ski, apprendre vraiment le ski parce que moi j'en ai jamais fait, donc j'adore apprendre, donc j'ai beaucoup aimé.
3: J'ai bien aimé apprendre à faire du ski et les chambres qu'on partageait avec mes amis.
1: Ok, et si tu avais quelque chose à dire sur ce voyage au ski, ce serait quoi ?
2: Ça serait très bien organisé, j'ai surtout aimé la boum aussi, c'est bien.
3: Ce que je dirais, c'est que le bus, c'était pas confortable. Il y en a beaucoup qui ont vomi, c'était pas génial. Et après, ça va, sinon, c'était cool.
1: Merci. Merci à Lino et Lana pour nous avoir répondu. Une chose est sûre, tous les élèves garderont un bon souvenir de ce magnifique voyage. Merci beaucoup et à l'année prochaine.
0: Merci Alissa pour ce beau témoignage. Et tout de suite, direction la cantine avec Lily, Augustine et Blue.
1: À table!

0: La cantine du collège. Bonjour chers Cloutons et chers Coultons. Nous sommes réunis en ce jour pour parler d'une cantine bien particulière, la nôtre à tous. Je veux dire par là, toutes les personnes du collège de Coutaches.
1: Elle nous permet de manger et donc de rester en vie en tant qu'être humain. C'est donc pour cette dernière émission, allons faire un micro-trottoir.
2: Pensez-vous de la cantine?
3: C'est bon, mais par contre, il n'y a pas assez de grosses faims, parce que j'ai tout le temps faim.
4: C'est très bon, mais des fois le pain change et il y a... Des fois, il y a un pain qui n'est pas très bon et un autre bon.
5: Moi, je trouve que c'est bon, c'est juste le pain aussi le problème.
2: Que pensez-vous de l'originalité de la cantine?
6: C'est bien, mais il n'y a pas assez de grosses faims. J'ai tout le temps faim.
4: Bah c'est bien, mais des fois ça change pas vraiment. C'est un peu tout le temps les mêmes plats, mais je trouve que c'est bien parce que au moins on sait ce qu'on aime. Du coup voilà.
7: Je trouve qu'il y a pas assez de différents plats.
2: Trouves-tu que les repas sont variés?
6: Un peu, mais souvent c'est des choses genre des légumes ou des trucs comme ça. Et par contre la viande c'est toujours la même. Ou sinon c'est de la viande aux feuilles. Enfin c'est un peu bizarre.
4: C'est vrai que des fois la viande elle est pas très très bonne, ou alors c'est la même viande, et même les sauces des fois elles sont pas super super, et la viande des fois il y a beaucoup de gras dedans.
7: Je trouve qu'il y a souvent les mêmes plats.
2: Quels sont vos menus préférés?
6: Moi j'adore tout ce qui est frit, genre des calamars, des cordons bleus, des nuggets et tout et tout. J'aime bien les ratatouilles et tout ce qui a du fromage dedans, mais par contre j'aime pas trop la viande et les navets, et souvent il y a beaucoup de pâtes aussi, et j'aime pas trop les pâtes.
4: Et c'est souvent quand il y a des trucs avec un peu de panure dessus, genre du poisson pané, des pâtes, tout ça c'est assez bon, voilà.
7: Moi aussi j'adore tout ce qui est poisson pané, cordon bleu, mais je trouve que de la viande c'est pas trop mon truc, voilà.
8: Madame Grand, la secrétaire générale du collège, présentez-vous rapidement. Quel est votre métier et quel est votre parcours professionnel?
9: Bonjour à tous, donc je suis Stéphanie Grand, je suis la secrétaire générale du collège de Quissac. Mon métier consiste à plusieurs facettes. Je m'occupe de la gestion administrative et financière de l'établissement. Je suis également responsable de la sécurité. J'ai sous mon autorité les agents du conseil départemental qui notamment s'occupent donc du service général, mais également de la cantine et de la restauration.
10: D'où viennent les repas de la cantine?
9: Alors, les repas sont fabriqués au collège, puisque nous avons une cuisine autonome, c'est-à-dire une cuisine avec un chef de cuisine, M. Moulin, et un second de cuisine, M. Bouchaudon. Il faut savoir que les repas au collège de Quissac sont quasiment en totalité faits maison. Et donc le matin, le chef et le second, ainsi qu'un aide de cuisine, confectionnent la totalité des repas qui sont servis le midi aux élèves.
8: Est-ce différent de gérer autant de repas avec un budget pas souvent énorme? Et pourquoi?
9: Alors en effet, il devient de plus en plus compliqué de gérer le budget de la restauration du fait de l'augmentation du coût des denrées, des aliments. Donc le chef de cuisine a un budget spécifique pour les denrées et c'est lui qui gère. Alors il a l'habitude, notamment sur la commande des quantités, avec des quantités en fonction du nombre de repas qui sont établis et que nous connaissons à l'avance. Et c'est lui qui permet aussi de cuisiner une quantité qui correspond aux besoins en fonction du nombre d'élèves le midi à la cantine.
8: Où trouvez-vous tous ces producteurs bio?
9: Alors il faut savoir qu'au collège de Quissac, 100% des fruits et des légumes de la cantine sont bio, mais également 100% du pain. Donc on travaille avec un certain nombre de producteurs locaux et bio. C'est un travail qui a été engagé depuis de nombreuses années par mon prédécesseur, mais également par le chef de cuisine, où voilà, on est en recherche permanente de petits producteurs et avec des coûts du coup qui restent abordables pour le collège, de manière à proposer des repas de qualité pour l'ensemble des collégiens.
8: Quelles actions avez-vous mis en place pour lutter contre le gaspillage alimentaire ?
9: Alors, nous avons mis en place de nombreuses actions pour lutter contre le gaspillage alimentaire. Nous avons obtenu un label de qualité, un label EcoCert de niveau 2, où la lutte contre le gaspillage alimentaire est notamment prise en compte. Et donc, comme je vous disais, de nombreuses actions ont été mises en place. Nous avons par exemple un bac de troc où lorsque les élèves par exemple prennent un yaourt ou un fromage qu'ils finalement ne souhaitent pas manger, déposent l'aliment dans le bac de troc, et un autre élève peut aller le récupérer, ce qui nous évite de pouvoir de jeter des aliments. On a mis en place également le gâchis pain, qui permet aux élèves de pouvoir visualiser la quantité de pain qui est jetée tous les jours, ce qui permet de leur faire prendre, c'est une prise de conscience des déchets et du nombre de la quantité de pain qui est jetée. On a également, les élèves tous les jours ont la possibilité lors du passage pour choisir au moment du choix du plat chaud d'échanger avec le second cuisine ou le chef de cuisine par rapport aux quantités qu'ils souhaitent. Ils peuvent annoncer une petite ou une grande faim, ce qui permet d'adapter les quantités servies aux élèves en fonction de ce qu'ils aiment ou ce qu'ils n'aiment pas, mais également de leur faim. Et dernièrement, on a mis également en place une table de tri où tous les déchets sont triés et on utilise notamment, nous avons trois composteurs au niveau de l'établissement qui nous permet de gérer les déchets de la cantine.
8: Merci beaucoup pour votre témoignage.
11: Nous allons maintenant interroger le cuisinier. Est-ce que vous pouvez vous présenter, monsieur, s'il vous plaît ?
12: Alors, bonjour, je suis monsieur Molina. Je suis chef de cuisine au collège Coutanche depuis environ 18 ans. Voilà.
11: Les collégiens sont-ils respectueux envers vos repas ? Pourquoi ?
12: Alors, les collégiens, je pense qu'ils sont respectueux envers nos repas, car c'est un moment convivial pour tous. Après, certains ont bon appétit et habitude de manger varié chez eux. Ensuite, on a mis en place une assiette, petite assiette et une grosse assiette pour la grosse faim et petite faim. C'est pour respecter la nourriture et éviter le gaspillage alimentaire.
8: Cuisinez-vous vos repas ? Avec quels ustensiles ?
12: Alors, on essaie de prendre de bons produits, frais, locaux, bio. On essaie de faire ça au maximum. Ensuite, on essaie d'y mettre du goût et l'amour de notre métier de cuisinier. Et ensuite, on a du matériel qui est adapté pour les 400 convives qu'on fait manger tous les jours, avec de gros fours, de grosses sauteuses, un robot coupe pour tailler nos légumes. Et tout ça, c'est adapté à la quantité.
8: Est-ce que c'est compliqué de cuisiner autant de plats en peu de temps ? Pourquoi ?
12: C'est une habitude et une organisation. Donc depuis un certain nombre d'années, maintenant, on prend cette habitude. Ensuite, on est une équipe de 8 personnes, dont 2 cuisiniers de métier, qui commencent à 6 heures du matin.
8: Merci beaucoup pour vos réponses sur la consigne.
11: Merci.
12: Au revoir. Au revoir.
1: Merci beaucoup pour vos réponses sur la cantine. C'était Blue, Augustine et Lily pour la cantine.

0: Super, bravo. À cause de vous, j'ai faim. Et après avoir eu l'eau à la bouche, on va sur un terrain de course avec Maximilien.
1: Chers auditeurs et chères auditrices, c'est Maximilien pour cette dernière émission. Je vais vous parler du circuit Nürburgring. En Allemagne, cette année, la course a été dure, car Max Verstappen a perdu le contrôle de sa Mercedes après les 12 heures de Bad Thurt. Mauro Angelo et Maxime Martin embauchent une deuxième victoire consécutive en Intercontinental en GT Challenge. Le duo possède 50 points au compteur avant les 24 heures de Spa. Mois prochain, le podium IGTC sur ces 24 heures du Nürburgring est complètement par la BMW M4 GT3 Evo numéro 99 Row Racing de Dan Webber, Sheldon van der Linde, Dewey van der et Max Hayes. Et la Porsche 911 GT3 RS Evo numéro 24, l'IPES GP de la Lores Vendor Ricardo Pérez et Laurine Erich. Michelin signe la double avec la Mercedes numéro 80 et la Lamborghini numéro 84. Une nouvelle victoire pour le magnifique canarier français dans l'Eiffel. Les retours des pilotes ont été extrêmement positifs tout au long du week-end, comment des Pierre Alves manager des programmes endurance de Michelin. Max Verstappen appliquait notamment qu'il pouvait attaquer sans avoir à gérer ses pneus avec un niveau de confiance très élevé tour après tour. Lors du passage du col au médium, il n'a d'ailleurs pas constaté de différence majeure de grippe. Seulement un comportement différent lié aux températures de la fonctionnement de la Lamborghini a également démontré tout le potentiel des pneumatiques Michelin en réalisant une remontée spectaculaire malgré les plusieurs pénalités et incendies. En début de course, enfin, nos pneus intermédiaires ont fait une vraie différence lors des faibles pluies rencontrées durant l'épreuve. Dans ces conditions très particulières, les voitures équipées de Michelin ont clairement gagné en performance et en compétitive face à leurs concurrents, signé les deux premières places dans un environnement aussi compétitif avec plusieurs ma futurier engagée au plus haut niveau GT3 constitue une très grande satisfaction pour Michelin et l'ensemble de nos partenaires. Cette course se termine vers 16h ou 15h, mais tout d'abord, les pilotes doivent faire un arrêt tous les 6h pour après mieux se concentrer ou se reposer pendant la course. Vu le circuit en hyper dur, car il a eu des gens qui ont eu des crashs ou ce sont des problématiques si le goudron ne se décolle pas ou du moteur sur les circuits. Ça peut engager de nombreux problèmes pour des coureurs qui les rattrapent, mais qui n'ont pas de rechange pour réparer leur véhicule. Merci de m'avoir écouté.
2: Bravo Maximilien pour son sujet. Une fois qu'on a bien sué, on part se refaire une beauté tout en retrouvant les inconvénients de Sephora.

Salut à tous, c'est Suzy. Aujourd'hui, je vais vous présenter le fonctionnement de Sephora. Sephora est une entreprise française spécialisée dans la vente de produits de beauté et de cosmétiques. Elle a été fondée en 1969 et fait aujourd'hui partie du groupe LVMH. Sephora propose une large gamme de produits comme du maquillage, des soins pour la peau et des parfums. L'ancienne est connue pour travailler avec de nombreuses marques internationales et exclusives comme Too Faced, Yves Saint Laurent, Dior. Elle développe aussi ses propres produits sous marque Sephora Collection. Les magasins Sephora offrent une expérience client moderne avec un test de produits en libre accès. L'entreprise est très présente en ligne avec un site commerce et une application mobile. Sephora utilise des technologies innovantes pour les essais virtuels de maquillage. Elle est implantée en de nombreux pays à travers le monde, en Europe, en Amérique et même en Asie. Sephora est aujourd'hui une référence mondiale dans le secteur de la beauté et du luxe à Saint-Cyr. Et c'est la fin de cette chronique pour le dernier instrument. Ciao.

0: Super Suzy, merci. Et nous retrouvons maintenant Sean, Léon et Lucien pour une sélection de faits insolites qui devraient vous surprendre et peut-être même vous faire rire.
1: Bonjour, c'est Lucien et Sean. Alors Léon n'est malheureusement pas là, du coup on va faire ça. Quelques faits insolites. Et on commence tout de suite par le fait que les hamsters tiennent très bien l'alcool et même ils l'adorent. D'après l'étude menée par Gwen Lupfer, chercheuse à l'université d'Anchorage en Alaska, les hamsters à état sauvage résistent mieux à l'alcool que les hommes. Ces rongeurs seraient capables de consommer 18 grammes d'alcool par kilogramme chaque jour sans aucun problème, ce qui est l'équivalent d'un litre et demi pour un homme moyen.
2: Les chercheurs ont également remarqué que ces petits rongeurs ne titubaient quasiment pas, même après avoir consommé de grandes quantités d'alcool. Et aussi, il y a le complot de la Terre plate.
1: Et oui.
2: Vous connaissez la théorie que la Terre est plate ?
1: Et oui.
2: Eh bien, on ne l'a jamais pensé. C'est Voltaire qui a inventé ce mensonge pour prouver l'avancée. Et il ne fait pas d'exception. Beaucoup de mensonges sur le Moyen-Âge viennent des philosophes des Lumières qui les ont inventés pour donner l'impression d'apporter un vrai progrès et donner un passé plus tragique à l'Europe. Et pour tous ceux qui vont dire « Eh, mais la religion, ben, c'est pas la religion. » La religion, il n'y est jamais dit que la Terre est plate. Le problème avec la science, c'est l'héliocentrisme. Le fait que la Terre tourne autour du Soleil et pas l'inverse. Dans le même style, on a au Moyen-Âge des gens qui étaient très sales, ne savaient ni lire, ni écrire, ni compter, étaient alcooliques. Les punitions envers les hérétiques, surtout ceux qui pratiquaient encore les rites païens.
1: Et oui, tout ça, je pourrais en parler pendant des heures, mais il faut passer à la suite, y compris le fait que les allumettes ont été inventées après les briquets. Donc on a perdu du temps et logiquement aussi de l'argent à inventer les allumettes qui entre nous sont moins utiles et moins utilisées que les briquets alors que ces derniers ont été inventés justement avant. Et pourquoi juste? Et pour terminer, car il faut bien une fin, à votre avis, quel est le fromage et l'aliment le plus volé dans le monde? Ça, il faut savoir. Et à votre avis, c'est lequel ce fromage? À votre avis, devinez.
2: Et c'est le parmesan
1: italien, aussi appelé parmigiano reggiano. Désolé pour mon accent. Et c'est fini. On vous souhaite de bonnes vacances et on vous dit à l'année prochaine.
3: Merci les garçons, c'était très drôle. Pour terminer cette dernière émission de l'année, place au mystère avec Victoria, qui va nous faire découvrir les secrets de la célèbre zone 51.

Salut les terriens, je vous parle du CDI de collège pour vous parler de la fameuse, l'unique, la zone 51. Mais tout d'abord, qu'est-ce que la zone 51? Eh bien déjà, il faut savoir que même les plus sceptiques ont été secoués par tout ce qui s'y passe et de certains documents confidentiels dévoilés dans l'espace américain. Alors, rentrons dans le cœur du sujet. La zone 51 est une base militaire ultra secrète située dans le désert du Nevada, à environ 130 km au nord-ouest de Las Vegas. Officiellement, c'est une installation de l'USS Fort rattachée au polygone d'essai du Nevada. Pendant des décennies, le gouvernement américain a nié son existence avant de la reconnaître publiquement en 2013 via des documents déclassifiés de la Central Intelligence Agency. En gros, c'est la CIA. Mais ce sujet est vraiment très flou puisque cela n'a pas du tout été facile pour moi de trouver les infos les plus tangibles. Alors, je vais vous dire tout ce que j'ai pu trouver sur ce sujet. Voilà ce que j'ai pu cueillir. Premièrement, la base sert principalement au développement et aux essais d'avions militaires expérimentaux. Certains appareils comme le Lockheed U2, le SR-71 Blackbird et probablement certains d'autres prototypes furtifs ont été testés. La zone est protégée par une sécurité extrêmement stricte, et oui, pour éviter tout vol d'informations secrets. Il y a donc interdiction de survol, garde armée, des capteurs, une surveillance électronique et même des accès interdits aux alentours. Mais maintenant, pourquoi la zone 51 fascine-t-elle autant? Le secret autour du site a alimenté énormément de théories. Des stockages d'ovnis, autopsie extraterrestre, réintro ingénierie des technologies aliens, expériences secrètes et bien plus. Mais d'où viennent ces théories? Eh bien, voici la réponse. Le lien principal vient de l'incident de Roswell en 1947. Des habitants de cette région auraient vu des anomalies venant du ciel. Beaucoup pensent que des débris, voire des corps extraterrestres, auraient été transférés à la zone 51. Mais d'autres pensent que c'est tout simplement des essais militaires. À vous de croire ou pas. Maintenant, passons à ce que la plupart des historiens et analystes pensent. Pour eux, les essais d'avions secrets pendant la guerre froide, des technologies militaires classifiées et le besoin de cacher ces programmes aux satellites soviétiques et au public. Pour eux, quand les témoins voyaient des objets impossibles dans le ciel dans les années 50-80, il s'agissait souvent d'appareils très en avance technologiquement pour l'époque. Mais d'autres ne sont pas convaincus de cette théorie. Mais c'est bien une affaire qui fait beaucoup de bruit, un dossier X si on peut dire. Mais les camps sont tracés. D'un côté, ceux qui sont très sceptiques, ils ne croient pas du tout à l'existence d'une entité biologique extraterrestre. Il y a ceux qui n'y croient pas forcément, mais ne rejettent pas l'idée d'une telle existence. Et il y a ceux qui y croient, et pour certains, l'assument complètement. Mais voilà, en petit bonus, je vais vous expliquer un incident très connu. L'incident des lumières mystérieuses à Phoenix. Comment cela a commencé? Eh bien, dans la soirée du 13 mars 1997, à Phoenix, aux USA, des mystérieuses lumières apparaissent au-dessus de la ville et du désert, en forme de V, et des milliers de témoins ont pu assister à ce phénomène hors du commun et ont pensé directement à un ovni. Five Singston, le gouverneur de l'Arizona, affirme avoir lui-même vu ce phénomène. Passons aux observations. Des lumières diverses décrites furent observées par des milliers de personnes entre 19h30 et 22h30. Dans un intervalle d'environ 300 miles, en gros pour nous c'est 483 km, allant de la frontière du Nevada jusqu'aux abords de Tucson en passant par Phoenix. Les lumières Phoenix désignent en réalité plusieurs phénomènes distincts observés la même nuit à des endroits différents. D'une part, une formation triangulaire des lumières traversant le ciel de l'État, et d'autre part, une série de lumières stationnant au-dessus de Phoenix et ses environs. Étrange, non? Mais tous les incidents n'ont pas forcément besoin d'une explication. Il faut juste croire ou pas. Et sur ce, je vous laisse, chers amis terriens. À la prochaine pour une nouvelle chronique. Et n'oubliez pas, levez les yeux vers le ciel. À l'année prochaine!

0: Merci Victoria, et comme vous le savez, toutes les bonnes choses ont une fin. Nous espérons que vous avez passé un agréable moment en notre compagnie et que vous avez apprécié les différents sujets préparés par les élèves du club radio du collège de Quissac.
1: À très bientôt avec Ondes de choc sur Radio Escapade.
0: Au revoir et à l'année prochaine.
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Bonjour à tous les auditeurs et auditrices de Radio Escapade. Vous êtes bien dans le cocktail des artistes, bien sûr, en ma compagnie. Charlie, aujourd'hui, elle n'est pas là, mais pour raison professionnelle, on la retrouvera dans une prochaine émission. Vous êtes sur trois fréquences sur notre région, c'est 104.1, 102.0, 103.3. Et sur le reste du monde, c'est www.radioescapade.org. Voilà. Bonjour à vous tous. Aujourd'hui, on a un petit public ici pour recevoir ces artistes qui étaient encore tout récemment sur Paris. Et je laisse durer un petit peu le suspense, bien sûr. D'ici quelques secondes, vous allez savoir. C'est vraiment magique. Je suis très ravi de les recevoir. Et puis voilà, à la technique, notre cher ami Antoine aujourd'hui. Alors on est un petit peu dévarié. C'est vrai que j'ai téléphoné en catastrophe en disant qu'il fallait mettre ci, mettre ça. Alors on a un petit peu de retard, il vient de le dire il y a quelques instants bien sûr. Et c'est pas grave, on va faire l'émission bien sûr, hein. Mais en attendant, je voudrais dire quand même un grand merci à tous ceux qui nous suivent sur les réseaux sociaux, sur tout ça. Et puis j'ai fait les statistiques, j'ai été voir sur sur mon mur. Donc on est écouté dans de nombreux pays comme l'Espagne, olé, puisque le thème aujourd'hui c'est les gypsies, ça c'est vraiment mais je dis pas le nom encore. Alors on est écouté en Chine, en Thaïlande, en passant par Colognac, c'est ici dans le coin, voilà. Alors ça, il faut pas oublier, on est même écouter ici, puisqu'il y a des invités dans le studio. Alors, notre amie Joss, une habituée, bien sûr, elle vient régulièrement dans le cocktail quand il y a les Gypsy, Ricao, entre autres, et tant d'autres encore. Et puis, même elle était venue quand il y a eu Jane Manson. Et puis, une toute nouvelle fan du cocktail musical, c'est Corinne, qui est parmi nous dans le studio. C'est la première fois qu'elle vient à Radio Escapade. Et, voilà, qui va découvrir l'émission, bien sûr. Et merci à tous ceux qui nous écoutent à travers la France. Alors, en grosse partie, il y a 100% au niveau, sur ma fiche technique, 100% en France qui nous écoutent un peu partout, à Valence, en passant par Lyon et Marseille. Surtout Marseille, je dis bonjour à notre ami Dominique, partenaire du cocktail musical, en passant par Aix-en-Provence, la radio aussi qui est partenaire avec le cocktail musical. Bon, il y a tellement de monde, je voudrais leur dire encore merci, merci de partager comme vous faites. Alors moi, je n'étais pas habitué à ça, hein, il y a quelques années, mais bon, c'est vraiment magique. Alors, on est un petit peu en retard, mais avant de commencer, je veux faire un petit coucou à notre amie Charlie. Elle m'a signé il y a quelques mois en compagnie de notre amie Mariotte, qu'on salue au passage. Et c'est les lumières s'allument. Voilà, je savais bien que c'était ça. Voilà, on écoute ça. Ça, c'est une chanson qui représente bien ce que j'ai fait pendant toutes ces années, puisque le cocktail fait cette année en 2026, on l'avait fait un petit peu à l'avance, les 30 ans du cocktail. Et on écoute ça et on retrouve nos invités exceptionnels d'ici quelques instants.

0: Merci à toi, Charlie. Voilà, un gros coucou. Toute l'équipe de Radio Escapade te fait de gros bisous et à très vite dans le prochain cocktail musical, ainsi que le groupe qui est là te fait un gros coucou aussi. Alors, je fais durer le suspense, bien sûr. Alors, nous allons retrouver un grand personnage qui est vraiment, je garde un très bon souvenir. Et mais tout d'abord, je voulais parler de Ricao. Voilà, Ricao que nous retrouverons très prochainement dans le cocktail musical et pour nous présenter son dernier album, justement, pour la fête de Sainte-Marie de la Mer. Et le disque va sortir dans quelques jours. Et il sera là très prochainement. Mais il m'a téléphoné il y a quelques mois en me disant, j'aimerais que tu prennes mon fils, ma fille et mon neveu, si je ne me trompe pas. Alors moi j'ai dit, c'est avec plaisir. C'est avec plaisir, j'ai écouté, j'ai été voir sur internet. Ah, c'est magique. Voilà, vous allez passer une heure et demie en musique, vous allez voir ça. Et c'est la première fois que dans le cocktail musical qu'on retrouve un violon. Alors ça, c'est magique. Il y en a eu des violons ici à la radio, mais dans le cocktail, il n'y en a jamais eu. Hein. Et on les reçoit aujourd'hui. Et ça, c'est vraiment magique. Tout d'abord, c'est le groupe qui s'appelle Gypsy Nuevo, si je ne me trompe pas. Oui, il me faut signe. Chers auditeurs et auditrices, vous êtes bien sur les ondes de Radio Escapade, vous ne rêvez pas. Les Gypsy sont ici en compagnie de Maïva, Mario, les deux enfants de Ricao, en passant par Sean, qui est là aussi, le petit cousin. Voilà, le petit cousin. C'est vraiment magique. Bonjour à vous trois.
1: Bonjour. Et bonjour, bonjour tout le monde. Bonjour Fredon.
2: Et salut à tous.
0: Voilà, c'est vraiment formidable. Vous êtes là dans le studio aujourd'hui. Que du bonheur. En tout cas, ça me touche énormément. Moi, j'ai dit de suite à votre papa. De suite à votre papa, oui, parce que c'est magique, des artistes comme vous qui ont un énorme talent, parce que je vous ai écouté à la répétition, c'est vraiment formidable, c'est la première fois que je vous vois, mais oui, c'est au moins 10 fois qu'on s'appelle avec Mario, alors ça fait plaisir.
1: Et on voulait te remercier aussi Fredo de ton invitation.
0: Ah ben,
1: ça nous fait chaud au cœur, ça nous fait plaisir.
0: Eh ben écoute, je voulais, avant de commencer, rendre un hommage à ton grand-père. Voilà, on ne pouvait pas commencer cette émission sans parler de Manolo. Hein.
1: On pense fort à lui.
0: Voilà, bien fort j'ai la chair de poule parce que c'est un monsieur que j'ai rencontré quand il avait son fameux restaurant au Gros du Roi.
1: Eh oui, ça remonte. Hein.
0: Ouais. Ça remonte, j'étais très jeune. Et entre autres, le caméraman.
1: Moi, j'étais pas né.
0: À toi, tu t'es pas né.
1: Et non.
0: Mais là, le caméraman était avec moi le jour où on l'a rencontré. Voilà. Et je garde un moment inoubliable. Et un jour, ça a été magique. J'ai rencontré qui ? À l'occasion d'un festival flamenco rumba qui s'est déroulé à Saint-Hippo pendant de nombreuses années, par notre ami Francky, qu'on salue au passage, et qui est à l'écoute à Colognac, bien sûr, et qui m'a présenté Ricao. Et depuis, on est amis, ça fait quelques années, c'est un habitué du cocktail musical, et ça donne chaud au cœur.
3: Trop bien.
0: Voilà. Alors, je sais que ton grand-père, il avait été lancé par un grand animateur. Qui a plus de 40 ans de carrière, pas loin de 50 ans si je ne me trompe pas, c'est monsieur Michel Drucker.
1: Tout à fait, il a été lancé entre autres par Michel Drucker dans cette très belle émission. On retrouve de partout d'ailleurs sur internet. Hein.
0: Ah oui, c'est vraiment formidable parce qu'elle a fait des millions de vues.
3: Ouais.
0: Et c'est pour ça qu'on va l'écouter avant de vous retrouver. Et on va l'écouter dans une de ses célèbres chansons, quand il a fait ses débuts, c'est Solo Dile. Après, il y a eu No Te Vaya Barcelona, et puis tant de chansons magiques.
1: Il y en a eu plusieurs.
0: Tu m'avais dit un jour.
1: Allez.

0: T'es en grande forme, mon Fredo, qu'est-ce qui t'arrive?
1: Hein?
0: T'es en grande forme, qu'est-ce qui t'arrive?
1: Ah ben, ça fait du bien de faire la radio parce que ça fait quelques semaines que j'étais pas venu, voilà. Ah oui, moi, Manolo, Ricao, c'est des bons moments, des bons moments. Et encore merci pour ton papa. J'ai eu un accueil très chaleureux en compagnie d'Eric, mon épouse, et Joss qui est là dans le studio. Elle n'oubliera pas cette journée que nous avons fait au Sainte-Marie de la Mer. Mais on va écouter le grand célèbre Manolo. Il fait partie de la lignée de tous ces chanteurs comme Manitas que j'ai vu aussi. C'est, je crois que c'est ton petit tonton, c'est ça?
0: C'est mon arrière-grand-oncle pour être précis.
1: Voilà. Et j'ai eu la chance de rencontrer aussi. J'oublierai jamais, c'était en 2006. J'arrive à la Grande Motte, caméra. Ah, mais ça, c'était vraiment formidable. Caméra, appareil photo, j'étais avec toute une équipe et tout, et je représentais la station, Radio Escapade. Et on va dans un restaurant, et d'un coup, qui je vois?
0: Ben, je sais pas, tu vas me dire.
1: Manita, entrez, mes amis! Je ne verrai jamais. Donc, je sais pas le nom. Alors, du coup, il a voulu qu'on fasse un reportage, parce que quand il a vu marqué presse, Radio Escapade et tout, ça a fait un nombre de vues considérable. Ça, ça a été magique pour moi aussi. Voilà. Alors, on va écouter Manolo dans Solo Diré, et on se retrouve de suite après.
0: Allez, on écoute Manolo.

0: Bravo Manolo.
1: André.
0: Manolo est gitan, il vient du midi, on a reçu un jour une bande de magnétique, hein. on l'a écouté et puis on lui a promis qu'on l'accueillerait un jour sur le plateau et je ne le regrette pas. Qu'est-ce que vous avez fait jusqu'à maintenant? Comment gagnez-vous votre vie?
2: Je tourne un petit peu.
0: Faites la manche un peu?
2: En temps en temps, oui.
0: De temps en temps?
2: Oui, bien sûr.
0: Oui.
2: Oui.
0: Vous savez que c'est plus que prometteur ce que vous venez de jouer. Hein. C'est pas encore Manitas, mais presque. Hein. Vous le connaissez bien, Manitas?
2: Oui.
0: Oui. Vous jouez souvent avec lui?
2: On a joué une fois, oui.
0: À quel âge vous avez commencé à jouer?
2: J'étais pas né, je crois.
0: J'étais pas né.
2: Non.
0: Manolo, retenez son nom. Hein. Si vous le voyez sur les plages de vos vacances cet été, hein, vous lui réservez un accueil chaleureux. Bravo.
3: Ah, quel beau souvenir. Quel beau souvenir.
4: Quel magnifique souvenir.
3: Alors, tu sais que j'ai le 33 tours.
5: Ah ouais?
3: Le 33 tours. Ah oui.
5: Mario aussi, il a une belle collection.
4: J'en ai plus d'un des 33 tours. Hein.
3: Alors, je t'ai réservé une surprise. Voilà. T'as fait tes débuts à partir de quel âge?
4: Ouf, j'ai commencé très jeune, tu sais, chez nous.
3: Oui, je
4: sais. On met la guitare dans les mains.
3: Oui, mais la voix.
4: Ah,
3: t'as commencé à chanter à quel âge?
4: Un peu plus tard, on va dire, peut-être aux alentours des 16 ans, 17 ans.
3: Ah, ben alors, moi je vais te dire une chose. Comme on dit dans le midi, même au Sainte-Marie de la Mer, je peux dire merci à ton papa. Parce que, grâce à la radio, à la technique, on a trouvé un enregistrement authentique et original. T'as commencé plus tôt.
5: Oh.
4: Ah bon?
3: En concert.
4: En concert?
3: Oui.
4: Eh ben, je suis curieux d'entendre, fais-moi écouter ça.
3: Ah ben oui, mais alors ça c'est un chef-d'œuvre. Eric, voilà, alors nous avons un cinéaste qui est en train de filmer là. Voilà, filme-le, voilà. Parce que dans l'émission, je te le dis, on rigole un peu de temps en temps, hein, et on fait de l'humour un peu. Hein, mais là c'est sérieux. Là c'est sérieux. Alors ça c'est... C'est vraiment une bande originale. Je remercie Ricardo, merci à toi de nous avoir donné cet enregistrement, enfin à l'équipe qui a assuré. Et on va écouter, tu as commencé plus jeune, et écoute ça, vraiment c'est une voix, mais alors j'oublierai jamais, hein. Écoute ça.
4: Ah, t'as vu, hein. Très jeune, on commence très jeune. Hein.
3: Ah, t'as commencé jeune à chanter.
4: Ah oui, t'as pas menti.
3: Ah ben non, j'ai pas menti. Hein. Alors ça, on le fait à tous les chanteurs et chanteuses.
5: Alors c'est drôle parce que, pour la petite anecdote, il était très pénible. On pouvait pas le poser. Donc il pleurait tout le temps.
3: Ah ben ça, c'est formidable ça. Ça c'est Fabien, il arrête pas de rire. Mais chaque fois qu'on le fait, ben chaque fois il rigole. Il y a Fabien, Antoine et toute l'équipe, bien sûr. Hein. Alors c'est quelque chose qui marche bien. Ce qui marche bien, c'est pas fâché.
4: Ah non, pas du tout, voilà. De là.
3: Alors, on voudrait faire, avant de vous entendre chanter, parce que vous êtes là pour chanter, pour vous faire reconnaître, tant ici en Cévennes, et puis on va écouter, alors on va faire un clin d'œil à papa.
4: Ah, avec plaisir quand même,
3: parce qu'on pense à lui. On peut pas oublier papa avant de commencer.
4: Il nous écoute. Hein.
3: Ah, oui. Bonjour Ricardo. Ah, c'est Fredo. Oui, c'est Fredo. Voilà. Alors, bonjour à toutes et à tous si vous prenez l'antenne. Alors, n'oubliez pas que l'émission est rediffusée ce samedi. Non, pas samedi. Qu'est-ce que je dis? Dimanche à 9h30 sur les ondes de Radio Escapade, mais sur Internet. Jusqu'au bout du monde, www.radioescapade.org. Ricao, donne des vices.

0: Amis fidèles auditeurs et auditrices de Radio Escapade, vous êtes bien au 104.1, 102.0, 103.3 de la bande FM. Alors n'oubliez pas, il n'y a pas que le cocktail musical. 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
1: On y compte bien.
2: On espère bien sûr qu'on ne sera pas les seuls à la télécharger d'ailleurs.
0: Ça c'est sûr. Alors en tout cas, c'est le groupe GypsyNuevo.fr, c'est le site ça.
2: C'est ça, le site web GypsyNuevo.fr, après sur tous les réseaux sociaux, Gypsy, GypsyNuevo, tout attaché.
0: Voilà, alors il ne faut pas hésiter. Croyez-moi, j'ai été voir le site, il est remarquable. Alors nous avons notre sympathique et authentique originale, notre petite Maïva. Ah, oh.
2: T'as vu comment elle est solaire? T'as vu ce sourire?
0: Mais j'adore. Une artiste qui a un sourire authentique et original, c'est vraiment magique.
3: C'est gentil.
0: Alors Maïva, t'as fait tes débuts à partir de quel âge?
3: Moi j'ai commencé très jeune. Moi je suis tombée dans la soupe étant petite. J'ai commencé à chanter, j'avais 2 ans et demi. Je parlais pas très bien, mais je chantais. Ma mère travaillait, elle était responsable dans un bar et il y avait des chanteurs. Et en fait, à force de les écouter, je chantais. Et un jour, le chanteur m'a dit: est-ce que tu veux venir chanter? Je dis oui. Et tous les soirs, j'ai chanté une chanson avec eux. Et un jour, une dame est passée, a demandé à voir ma mère et a dit qu'il fallait qu'elle me fasse évoluer dans la musique. Donc c'est pour ça qu'elle m'a inscrite à l'école de musique de mon village. Et après, j'ai choisi le violon et après, j'ai chanté. En fait, j'ai jamais réellement arrêté de chanter, mais j'ai commencé le violon, j'avais 5 ans. Puis après, je suis partie, j'ai fait le conservatoire de Montpellier.
0: Ouais.
3: J'ai intégré la classe section TMD, technique de la musique et de la danse, où j'ai été diplômée, j'ai mon bac musique, et voilà, puis la musique, de toute façon...
0: Tu connais Florent?
3: Florent
0: Combe, qu'on salue au passage.
3: C'est possible, parce que le monde de la musique, il est très petit, surtout dans le milieu classique, parce que moi j'ai une formation classique. Donc,
0: Je sais qu'il travaille là-bas, il a passé son concours et tout là-bas.
3: C'est possible.
0: Alors je le salue au passage, il fait partie de l'équipe aussi de le cocktail des formules que je passe. Voilà, coucou à toi Florent. Et puis un fidèle auditeur, et puis il vient de temps en temps aussi dans le cocktail. J'ai ta voix aussi. J'ai un enregistrement exceptionnel.
2: Et là, c'est plus probable.
0: Alors, je ne savais pas si j'allais le faire à toi ou à Mario.
3: À Mario.
0: Voilà. Donc, toi, tu chantes seul?
3: Alors, essentiellement,
0: oui.
3: Oui, parce que c'est vrai qu'aujourd'hui, moi je suis dans la variété. C'est ce qui change par rapport à eux qui ont un petit côté gypsy. Moi, je suis vraiment dans la variété française internationale. Et c'est ce petit plus que j'apporte quand je suis avec eux.
0: Voilà.
3: Le côté.
2: Et que vous aurez l'occasion d'entendre un peu plus tard.
3: Tout à fait.
0: Voilà. On va écouter beaucoup de chansons là, parce qu'on va démarrer dans pas longtemps. Mais. Alors, a priori, vous êtes d'après mes échos, hein, vous arrivez de Paris. Vous avez fait un concert à Paris.
2: Alors, on se produit, ouais, une fois par mois en région parisienne.
0: Ouais.
2: Dans un magnifique établissement d'ailleurs, l'établissement qui s'appelle Les Petits Carreaux. On salue d'ailleurs nos amis Nico et Nadia, les propriétaires de l'établissement. On en rentre là, ça fait quelques semaines. Entre temps, on est parti sur la Côte d'Azur aussi jouer. Et puis maintenant, on retourne aussi jouer dans le coin. Hein.
0: Et en plus, vous allez partout dans toute la France. Là, on va vous retrouver à Saint-Tropez.
2: Oui, on a Saint-Tropez la semaine prochaine, exactement. La semaine prochaine, on a Saint-Tropez. Mais avant ça, ce samedi, on est sur la Feria de Palavas. Sur la scène collée aux arènes pour la Feria de Palavas, donc la Feria de la mer, à partir de 13h, c'est ça?
4: Ouais. Exactement.
2: À partir de 13h, samedi midi.
0: Alors, à Saint-Tropez, je suppose que vous allez pendant quelques jours.
2: Franchement, pour être transparent avec toi, on fait l'aller-retour. Hein.
0: On
2: fait l'aller-retour. On part pour une soirée parce que le lendemain, on a un mariage ici dans le coin.
0: Ah, mais ça, c'est formidable. Mais allez à Saint-Tropez, vous allez manger la tropézienne.
2: Ah mais pardi, on va pas l'oublier quand même.
0: Ah, ça c'est formidable. Alors, à côté, alors Mario, toi tu as fait tes débuts à l'âge de 16 ans.
2: Dans la chanson, oui.
0: Ouais. Toi tu es plutôt dans le style gypsy.
2: Exactement, mais j'essaye quand même de rapporter aussi cette touche de variété française. En fait, pour être transparent avec toi, Fredo, le groupe, on l'appelait Gypsy Nuevo. Nuevo pour dire nouveau. L'idée, ouais, c'était de rajouter un peu de cet aspect nouveau, de renouveler un peu ce style-là. Donc c'est pour ça que dans notre répertoire, on a du Gypsy. On a des chansons du Gypsy King, des chansons de mon père, de mon grand-père forcément. Mais on a aussi pas mal de chansons de variété française, variété internationale. On essaye vraiment de rajouter un peu de nouveauté.
0: Ah, ça c'est formidable. À côté, il y a un acteur. Oui, un acteur. On peut dire qu'il était comédien dans l'émission The Voice.
2: Ouais, il n'a pas été comédien, il est artiste plus que comédien.
0: Mais bien sûr.
1: Comédien.
0: Alors, Sean.
1: Pas
0: Sean.
1: Comédien quand même.
0: Oui. Alors, tu es passé dans l'émission.
1: Exactement.
0: Ah, mais ça, c'est formidable. Qu'est-ce que ça t'a fait de passer dans cette émission populaire au niveau national?
1: Ben écoute, en tant que musicien et chanteur, du coup, c'est une explosion de saveur, si je puis dire. Ça t'apporte énormément, que ce soit au niveau business, au niveau humain, au niveau musical. C'est une expérience que... Enfin, je ne pourrais pas te l'expliquer comme ça, parce que il faut le vivre pour le comprendre.
0: Alors, avec quel jury tu t'es trouvé?
1: Alors, moi, c'est un peu compliqué.
0: Ah.
1: Alors, j'ai été pris par Big Flea Oli.
0: Ouais.
1: J'ai ensuite perdu ma battle. Et j'ai été repêché par Mel Bent. Jusqu'en quart de finale, du coup.
0: Ah, vous pouvez l'applaudir, messieurs, dames.
1: Ah, faut pas.
0: Ah, en quart de finale, c'est de l'authentique, ça.
1: Ah, bah écoute.
0: Alors, qu'est-ce que tu as fait? Du flamenco rumba ou de la variété populaire internationale?
1: J'ai fait trois musiques qui m'ont amené jusqu'en quart de finale, du coup, qui étaient complètement différentes l'une de l'autre. J'ai commencé par du Taïk, chanté le temps de Taïk.
0: Ouais.
1: Pour ma battle, j'ai chanté du Ingobernable. Mmh. C'est un rappeur, si je puis dire, d'Espagne qui a repris un feat avec les Gypsy Kings.
0: Ouais.
1: Et j'ai fini sur du Michel Polnareff. Tous les bateaux, tous les oiseaux, tous les soleils.
0: Je te donnerai.
1: Exactement.
0: Tous les bateaux, tous les oiseaux.
1: Alors, Mario, écoute-moi.
4: T'as pas le bruit d'un buzzer?
1: Mario, on va l'inscrire à The Voice. Hein.
4: C'est pour ça, moi.
1: Obligé.
4: Je voulais buzzer.
0: Alors, on va pas s'attarder. Moi, je veux voir jouer.
1: Ah.
2: Ben, écoute, hein, t'as déjà eu un petit avant-goût quand même tout à l'heure. Hein.
0: Ah oui, croyez-moi, chers auditeurs et auditrices, notre ami Antoine, il était ému, il avait la chair de poule, il disait, c'est incroyable, rien que le violon, voilà. Ah oui, alors on va vous écouter, tous les trois.
3: Ça marche.
0: Les guitares. Nous, on va prendre les caméras, comme d'habitude. Vous retrouverez les images sur les réseaux sociaux. D'ailleurs, je remercie Corinne, qui est derrière, qui a filmé en live. On va vous laisser jouer. Alors, est-ce que je pourrais prendre le micro à chef? Nous sommes en direct, auditeurs, n'oubliez pas. Hein, voilà, on va les laisser autour de la table. Ils vont faire leur petit concert. Voilà. Alors, donc, je vais prendre le micro à chef. Ricao, t'inquiète, hein, je les ai en mail là, il n'y a pas de problème si tu es à l'écoute. Normalement, on m'a dit que tu étais à l'écoute. Hein. Voilà. Alors, qu'est-ce que vous allez nous interpréter?
2: Alors, écoute, mon Fredo, on va t'interpréter une chanson qui a été reprise dans le monde entier par plein d'artistes et dans plein de langues. Est-ce que t'as une idée?
0: Ah, j'ai une idée. C'est une chanson qui existe en plus de 2600 versions. C'est My Way. Comme d'habitude, de Claude François.
2: Exactement. Exactement.
0: Voilà. Je te bouscule. Alors, je vous laisse chanter.

0: Ah, qu'est-ce qu'on est bien.
1: On est bien. Yo, ah, ça c'est vraiment, on est bien, Tintin. Hein?
0: Ça marche le micro, ça y est, voilà. Qu'est-ce qu'on est bien. Alors, on est autour de la table, chers auditeurs et auditrices. À côté de moi, il y a Mario. Mario, c'est vraiment... c'est très émouvant. La chanson, vous ne l'avez pas chantée en entier.
2: Non, on t'a fait un petit extrait, Fredon.
1: Ah, alors c'est pour ça qu'il faut aller les écouter. Ça, c'est important. À Saint-Tropez, imagine la Tropézienne. Hein. Ah, mais oui. Qu'est-ce que t'en penses, Sean?
3: J'en pense que t'as pas tort.
1: Ah, j'ai pas tort.
2: Et moi, je dis que si vous venez de la part de Fredo, Sean, il vous offre la Tropézienne.
1: Ah, alors, je me lève.
3: Et c'est bien vrai, parce qu'en plus, si vous venez de la part de Fredo, Mario vous offre l'apéro.
1: Ah, ah. Ça, c'est très bien. C'est très bien.
2: On est plein de cadeaux.
1: Alors, hein. Mon cher Mario, alors, on est dans une station ici, en plein cœur des Cévennes. Et c'est la première fois que tu fais une radio ici, au cœur des Cévennes.
2: Ah oui, au cœur des Cévennes, une radio, c'est la toute première fois, oui.
1: Ah. Alors, je suppose que tu as fait d'autres radios autour de la France.
2: Sur Montpellier, oui.
1: Sur Montpellier,
2: j'ai eu l'opportunité de faire une radio, oui.
1: Voilà. Et vous jouez avec un producteur ou c'est vous qui vous produisez?
2: Alors nous, on est autonome et indépendant à 100%.
1: À 100%,
2: oui.
1: Et vous tournez, bien sûr, toute l'année, puisque j'ai vu votre agenda, c'est vraiment formidable.
2: Ouais, c'est sûr qu'on ne tourne pas trop mal. On est content de la tournure que ce qu'on est en train de construire, que ça prend, quoi.
1: Alors, est-ce que vous jouez avec votre papa?
2: Ça nous arrive. Vous pouvez d'ailleurs voir quelques vidéos sur Internet. Il nous rejoint sur scène de temps en temps sur nos prestations. Ouais.
1: Ah oui. Et puis Maïva. Moi, je voudrais l'entendre. Je voudrais entendre sa voix. Ça c'est vraiment magique quand même. On peut l'entendre,
3: hein? Oui. Maïva, t'arrêtes de le faire souffrir, on veut t'écouter.
1: Oui. Alors Eric, mets-toi juste en face là.
4: Pardon.
1: Parce que pour le clip, voilà, mais bien. Alors chers auditeurs et auditrices, il y a des caméras partout. Alors, vas-y. Alors Maïva.
4: Je t'aime.
1: On y va.
4: Allez.
1: Je vais vous annoncer la nouvelle après.
4: Oula.
1: La grande nouvelle. Papa va être content. On y va. C'est parti.
2: C'est bon.
4: C'est bon.
1: Allez, on y va. On envoie.

0: Bravo, bravo. Bravo, ma chère Maïva. En direct, bien sûr, sur tous les réseaux sociaux, Maïva. Alors, tes impressions ?
1: Oh, bah, moi, je me sens bien. À partir du moment où je chante, moi, tout va bien.
0: Hein. Ah, tout va bien. Ah, ça, c'est formidable. Alors, on profite, on est sur les réseaux sociaux, on nous regarde. Ça, c'est vraiment magique. Voilà. Ça va, mon cher ami ? Oui. Alors, nous sommes au 104.1, 103.3. Mon cher Eric, qui assure la caméra, on est bien. Alors, je vais vous dire, c'est bon, on entend, mais le chef, impeccable. Alors, je vais vous annoncer une nouvelle.
2: Ah, dis-nous tout.
0: Une grande nouvelle. Papa, écoute. Et Carlo, écoute. Chen, tu écoutes ?
3: J'écoute.
0: Voilà. Donc, après l'émission, je vais vous donner un numéro de téléphone.
2: D'accord. Jusque-là, je suis.
0: Voilà. Et vous allez pouvoir faire une émission de télé à Montpellier.
1: Oh.
0: Sur place.
1: Incroyable.
2: Mais c'est super, ça.
0: Donc, ils vont faire une interview. Vous chanterez sur un plateau. J'ai eu l'expérience d'aller chanter il y a quelques semaines en compagnie de mon musicien Eric. Et je suis partenaire avec eux depuis à peu près 2 ans maintenant. Donc,
2: on a le droit de les citer ?
0: Hein ?
2: On a le droit de les citer ou pas ?
0: On va les citer. C'est Stéphane Lelouch, le directeur de la télé, qui s'appelle Love Sister TV.
1: Ah oui,
0: voilà.
1: C'est Muriel.
0: Et ça marche très très très bien. Beaucoup d'artistes qui viennent dans le cocktail musical vont là-bas.
1: Ouais.
0: Et donc vous aurez l'opportunité soit de présenter un clip, soit de chanter en live. Nous avons chanté en live comme Nelly Pichot que nous avons eu. Ah, alors on me dit de reprendre l'antenne sur l'autre micro. Voilà. Alors, je disais que comme Nelly Pichot qui est passé il y a quelques semaines, notre ami Franck, je salue aussi, et puis tant d'artistes. Donc vous pourrez le voir même sur votre télé, ça sera vraiment magique. Donc c'est bon cadeau, voilà.
1: Mais merci. Hein.
2: Eh bien merci Fredo, merci.
3: C'est adorable de ta part Fredo.
0: Alors je vous donnerai ces coordonnées d'ici quelques après l'émission, bien sûr. Et quel est en continuant dans cette aventure, bien sûr, est-ce que vous avez pour projet de faire un album vraiment original comme ton papa, un album de compo? Est-ce que vous avez ce projet-là ?
2: Ça, c'est pour. Ça, c'est un projet, bien entendu, Fredo, mais ça sera pour un peu plus tard. Là, dans l'immédiat, on va sortir un album. On va sortir un album, mais principalement de reprises de chansons qu'on interprète tout au long de nos prestations, entre autres. Mais dès cet hiver, on a déjà quelques compositions qui sont déjà terminées, mais qu'on a encore besoin de peaufiner. Et dès cet hiver, on va se mettre au boulot, n'est-ce pas, Chen ?
3: Mais bien sûr, Marion.
2: Eh, et Maïva, t'en penses quoi ?
1: Grave.
3: Bon, alors, et peut-être même qu'on viendra la présenter ici.
0: Ah ben, il n'y a aucun problème. Bon. Il suffit de me contacter. Bien sûr, vous connaissez mon numéro.
3: Ben oui.
0: Et, ou sinon, vous contactez la radio directement et qui, eux, me feront passer le message. Alors, la radio, c'est 04 66 77 95 46. Ou sinon, vous pouvez... avoir le contact tout en allant sur le site www.radioescapade.fr.

0: Ne pleure pas, Noémie. Musique signée notre ami Eric et moi-même. Voilà. Ah, qu'est-ce qu'on est bien, on est bien. On est avec le clip Gypsy Nuevo. .fr, vous pouvez les retrouver sur internet, vous avez leur programmation, leur biographie. C'est les petits-enfants de Manolo qui a été lancé par Michel Drucker dans les années 70. Ricao, bien sûr, le petit prince de la Camargue qu'on reçoit régulièrement dans le cocktail musical. Et là, nous avons les enfants de Ricao, en passant par Maïva, Mario et Chen. Chen qui vient de partir, bien sûr, il est parti, mais je ne sais pas où. Alors,
1: il revient, t'inquiète pas. Il n'est jamais bien loin.
2: Non, jamais.
0: Voilà. Alors, on va continuer en chanson. Voilà. Et avec, j'aimerais voir le violon.
2: Ouais.
0: Ça serait magique.
2: Bien sûr.
0: Alors, avec le violon, entendre ta belle voix. Ça, oui. Ça c'est original. Mais tous les trois, avec une chanson entière, ça serait super sympa.
1: Allez. Hein, on te fait ça, mon frère.
0: Voilà. On y va. Et c'est parti, une série de photos. Alors, auditeurs, vous êtes bien sur le 102.0, 103.3, 104.1. Alors, au mois de juin, un événement exceptionnel dans le cocktail musical. Une quinzaine d'artistes seront là. Peut-être la surprise que j'attends,

J'attends un coup de fil ici quelques jours, Joss et Corinne, j'espère que vous serez là. Bien sûr, je dis pas le nom de la vedette qui sera là, mais j'attends une réponse. Et c'est parti, Mario et sa guitare volante.

0: oui, c'est vraiment magique. Ah, ça donne chaud au cœur. Les Cigalois sont à l'écoute. Mes chers auditeurs, je salue notre ami Christian, là, qui nous fait coucou. Christian, que je vois de temps en temps à la boulangerie. Il vient d'écouter ça. Salut à toi, Christian. À côté, après, ça suit derrière. Il y a François de Florac qui nous regarde. Bonjour à toi, François. Comment tu vas? Alors, nous sommes en direct et en live ici, en compagnie du groupe des Gypsy. Voilà, Nuevo.fr, les petits-fils de ces grands célèbres Manelot sont là dans les studios de Radio Escapade. C'est formidable. Et ça suit derrière. Alors, à la technique là-bas, notre ami Antoine. Ah, jamais j'aurais cru que ça allait. Ah, mais ça cartonne, hein, ça cartonne. On y va, c'est formidable. En direct et en live. Et notre ami Eric. Ah, oh, Christian Françou, bonjour à toi. On t'embrasse bien fort, toute l'équipe de la station. Alors, qu'est-ce qu'on est bien, c'est... Ben alors, j'en reviens pas, c'est de l'authentique. Hein. C'est de 100%. L'authentique.
1: T'as vu ça?
0: Hein? Ben, j'ai vu ça. Hein. Les Cigalois, c'est vraiment formidable. Oh, Christian, j'espère que tu es au bord de la piscine. Hein. ça...
1: Et Fredo, dis-moi, est-ce que t'as apprécié ce mélange?
2: Ah ben, anglais.
0: Alors, moi, tu sais, mon cœur, il a palpité.
1: À ce point-là?
0: Ah ouais, ouais. Ah
1: bah
0: ouais,
1: c'est principal fait... parce que la musique, c'est fait pour donner des émotions.
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3: C'est le même niveau d'anglais que Sean.
0: Ah ouais. Alors...
4: ah non, alors... ah non, je te permets pas, Maëva.
0: Alors, nous sommes en direct, auditeurs et auditrices. Alors, je vais demander à Sean, je vais demander à Sean de me prêter sa guitare, si ça te dérange pas.
4: Ah, ça me dérange, je la prête pas, désolé.
0: Ah, tu la prêtes pas?
4: Bah, je rigole.
0: Ah, non, mais ça m'a fait le cœur si tu me la prêtes pas. Hein. Alors, je vais vous interpréter une chanson. Alors, je vais demander à Mario de m'accompagner quand même. Je tu peux m'accompagner?
5: Je t'accompagne, alors avec plaisir.
0: Alors, la chanson, tu la connais pas, hein? Ah, alors, je vais demander à Maïva de m'accompagner au violon, quand même.
3: Allez.
4: Et moi, Fredo, je te présente.
0: Voilà, vas-y.
3: Allez, on échange. Il a toujours rêvé de faire ça.
0: Le capodastre.
4: Et il est juste en haut.
0: Ah. Alors, en principe, c'est mon ami Eric Marie 3. C'est mon ami Eric...
5: Eric qui a la caméra, c'est ça?
4: Alors les amis, voilà. Nous avons Fredo qui va vous interpréter une très très belle chanson. On est chez Radio Escapade, 104.1, 102.0, 103.3. Antoine, est-ce que t'es prêt? Je le vois que t'es prêt.
3: Il a fait ça toute sa vie.
4: Alors, t'as le fond qui brille, ça me convient.
0: Allez, on y Eric, va, on y va. Alors, vas-y. Celle-là, je l'ai pas. Alors, ça s'appelle Notre Vaille Maman.

0: Franchement, les amis, c'est magique. Voilà, j'ai qu'à moi dire, c'est magique.
1: Alors,
0: voilà.
1: C'est-à-dire que vous êtes mes invités et c'est moi qui chante. Qu'est-ce qu'il y a? Qu'est-ce qu'il a là-bas? Qu'est-ce qu'il a? Qu'est-ce qu'il a?
2: Dans la régie, c'est régal. Il se dit qu'il a trouvé son nouvel animateur radio.
0: Ah, écoute-moi, Fredo, il me préfère moi que toi, je crois.
1: Ah, ah ben alors là.
0: Attends, tu confirmes?
2: Ah, il a fait un clin d'œil, je balance pas, mais il a fait un clin d'œil.
1: Alors, c'est vraiment magique. C'est vraiment magique. Donc, vous êtes en tournée dans toute la France?
3: Oui.
1: Vous avez des dates, on va les redire à nouveau. Hein, il faut les dire, les dates, ça c'est important. Hein.
3: Alors bouge pas, je sors le calendrier quand même.
0: Ah, ça va être notre long, par contre, si on fait tout le calendrier.
3: On va pas tout énumérer, on va énumérer les principaux.
1: Là, on se retrouve ce week-end.
3: Alors, le 9. Samedi 9.
1: Ah ouais, samedi 9, à Palavas.
3: À Palavas, Feria de la Mer, samedi à 13h. Voilà, le 15 pour ceux qui sont de passage à Saint-Tropez.
1: Voilà, alors là, n'oublie pas de manger la tropézienne.
3: La tropézienne, on la mangera. Domaine du Bourrien, un très beau domaine viticole pour une fête d'exception, un très beau, très bel événement.
1: Alors,
3: tu veux que je t'en dise encore?
1: Ah oui, je vois que l'agenda il est plein. Alors, au Sainte-Marie de la Mer, ça c'est important pour la tradition là, parce qu'il va y avoir
3: la fête des gitans, la procession de la Sainte-Sara.
1: Oui, Sainte-Sara.
0: D'ailleurs, c'est Mario qui porte Sainte-Sara. Tu ne savais pas ça?
1: Ah, c'est toi qui la portes?
4: Même lui, il le savait pas.
0: Eh oui.
3: Je vois pas qu'il est pas des bêtises en ce moment.
0: Non, mais chacun sa surprise. C'est moi qui te l'envoie celle-là.
1: Ah. Alors, ça c'est vraiment magique, Sainte-Sara. C'est très beau. Si vous avez jamais vu les Sainte-Marie de la Mer, c'est magnifique.
4: Par contre, mon père, on peut le retrouver pour la fête à son camp tous les soirs. Hein.
0: Pour le pèlerinage.
4: Pour le pèlerinage.
1: Oui, pour le pèlerinage. Voilà, je cherchais.
3: Pour le pèlerinage à son camp, en effet, c'est vrai, tous les soirs.
4: Tous les soirs, autour
3: tous les soirs
4: du feu.
3: Il fait un feu de camp magnifique.
1: Oui, on le voit sur Internet.
3: Il invite tout le monde. Hein,
4: tout le monde est bienvenu.
1: Josse, n'oublie pas d'y aller.
3: Josse, elle y est déjà chaque année.
1: Voilà, il pourra y aller. On y a mangé la paella. Ah ouais, on garde un très bon souvenir. Hein, la paella, on s'est régalé. Hein. Ah. Alors, chers auditeurs et auditrices, aujourd'hui, vous êtes avec le groupe Nuevo, Gypsy. C'est ça, Gypsy Nuevo. Nuevo. Hein, on est bien, Tintin. Hein, qu'est-ce qu'on est bien. Alors, n'oubliez pas, quand vous allez aller à Montpellier, vous rencontrerez Stéphane et Muriel et vous ferez une émission du tonnerre.
3: On ira leur faire un petit coucou et faire une belle émission de télé.
1: Alors, une chose, c'est pas fini. Parce que nous, on va vous entendre chanter.
3: Eh bien, écoute, avec plaisir.
1: Voilà.
0: Mario, j'ai une petite idée.
1: Alors, vas-y.
0: Est-ce qu'on leur ferait pas un petit medley du grand bohémien?
3: Ah.
1: Ah, ça c'est magnifique.
3: Ça me plaît, c'est vrai qu'on adore ce medley. Un medley d'un artiste qu'on adore, qu'on apprécie énormément. Et je pense qu'on n'est pas les seuls, monsieur Charles Aznavour.
0: Exactement.
1: Ah ben, avec très grand plaisir, hommage à Charles Aznavour dans le cocktail musical par les Gypsy Nuevo.

0: l'ambiance dans les studios de Radio Escapade, c'est vraiment formidable avec les nouveaux. Les gypsies nouveaux.
1: Pas, Fredo, hein,
0: ah oui, pas. Oui. Ah, c'est très ému aujourd'hui de recevoir des artistes avec un énorme talent. Et le cocktail, ça fait 30 ans qu'il existe et jamais j'aurais cru qu'il allait durer autant. Et grâce à la magie, j'ai eu la chance de rencontrer Charlet et il y a 7 ans. Et grâce à la magie des réseaux sociaux et tout ça, j'ai continué à faire ces rencontres avec tous ces artistes. Et je le faisais tous les mercredis. Tous les mercredis. Et donc, j'arrivais à faire une moyenne de plus de 150 invités par an.
2: C'est énorme.
0: C'était énorme. Ouais. Alors, au passage, je salue, il y a eu ma fille qui a commencé très jeune.
1: Elle chante, ta fille ?
0: Elle chante, oui, elle chante, mais là, elle a fait le choix, elle a fait son métier, puis elle a des enfants maintenant, et donc elle chantait très bien, oui. C'est pas parce que c'est ma fille, hein, parce que moi, tous les artistes qui viennent ici, ce sont des artistes que j'apprécie. Le feeling, il passe bien, il y a un très bon contact, et ça, c'est important parce que j'oublie jamais les gens qui ont resté toujours en contact avec moi. Et ça, c'est une bonne chose. Moi, quand je vois ton papa qui est toujours fidèle, Lionel, que je salue au passage, et tant d'autres. D'ailleurs, on voit notre ami Joss, là, qui nous suit, qui est toujours fidèle. Et ça, c'est vraiment formidable, ça donne chaud au cœur. Et en tout cas, je vous remercie d'être venu aujourd'hui dans le cocktail musical. On va finir à peu près, on a encore un petit peu le temps. Et alors, je vais vous offrir un deuxième cadeau.
1: T'es plein de cadeaux, plein de surprises, Fredo, dis-moi.
2: Moi, j'allais demander si c'était un vrai cadeau ou si c'était un petit peu la petite blague de tout à l'heure.
0: Alors. Voilà. Alors tout à l'heure, j'ai essayé de te parler, mais bon, c'est vrai que je suis très touché aujourd'hui, parce que vous êtes des artistes avec le cœur. Et on a créé, il y a maintenant, ça fait 2 ans, un partenariat. D'abord, j'ai dit, je ne suis pas plus bête que les autres, créer une propre chaîne. Et donc, on a fait une tentative avec des artistes, comme on reçoit ici. Et un ami que je salue qui s'appelle Alexandre. Et qui a fait de chez lui un lieu paradisiaque. Et donc on a tourné, on a fait des séquences, on a fait des clips, et donc on a lancé une émission de télé comme à la Drucker. Et ça marche.
2: Trop bien.
0: Et je suis ravi parce que bon, Charlet m'a aidé beaucoup dans cette histoire, Eric aussi, et ça c'est formidable. Et donc la dernière émission qu'on a faite, elle a cartonné puisque on la diffuse d'abord en partenariat avec Télé-Provence, donc dans le Var, voilà, une fois par mois, j'envoie des émissions que je monte. Et l'émission qui a cartonné le plus, c'est un reportage que j'ai fait avec le magasin qui est notre partenaire aussi, le magasin Barthélémy. Alors c'est l'histoire du moulin, l'huile à l'ancienne et tout ça.
1: Et, tout ce qu'on aime quoi.
0: Comment ?
1: Tout ce qu'on aime quoi.
0: Voilà, tout ce qu'on aime dans notre midi. Et cette émission a cartonné énormément. Et les anciens concerts que j'ai eu fait ici à l'occasion de Profit pour le Téléthon, le cancer et les associations caritatives. Et ces films-là, je les ressors et ça cartonne. Et là, on va faire une journée spéciale. Donc, vous êtes invités. Donc, il y aura un plateau, comme on a fait. Et vous avez le repas offert. Vous chanterez 2-3 chansons. Vous raconterez un petit peu votre parcours, comme ici. Mais ce sera visuel.
2: Ça marche.
0: Ça sera magique.
1: Eh ben ça
0: voilà,
1: me fait plaisir,
0: voilà. Alors j'ai pas la date encore. Je dois voir avec la personne qui met ça en place. Et donc je salue encore Alex et je le remercie. Et parce qu'il m'en a parlé tout récemment. Eh ben, c'était dimanche dernier. Et il m'a dit il va falloir caler une date. Donc vous faites partie des invités. Voilà.
1: Mais merci beaucoup, Fredo. Ça nous fait plaisir.
3: C'est un honneur pour nous.
0: Voilà. Et vous chanterez en live sous les cocotiers. Pas vrai, Eric? Alors oui, mais c'est plus cher, vous, hein. c'est plus cher, hein. Bon, avec plaisir, vous serez invité. Voilà, vous serez invité. Bon, si veut venir, hein, voilà. Pense à porter un chèque de 1000 euros quand même, hein.
2: Minimum.
0: Minimum. Alors, on va écouter une dernière chanson. Voilà. Allez. Soit vous refaites un medley.
1: Hein. Mais ça tombe bien parce qu'on a quelque chose à vous proposer. Hein. On a un medley qu'on a travaillé qui sera sur notre futur album.
0: Oui.
1: Voilà. On va vous faire voyager pendant ce medley.
0: Allez, on y va. Et c'est parti.

0: gracias.
1: Olé, olé, olé. Ah, c'est vraiment de l'authentique. Ah, en tout cas, merci à vous. Alors, plein de projets. Je vous souhaite plein de bonnes choses. À Maïva, à Mario.
2: Merci.
1: Chen. En tout cas, je vous souhaite que de bonnes choses.
2: Merci.
1: Et ça, c'est vraiment formidable parce que encore on a quelques minutes, juste 3 minutes si je me trompe pas. Alors on s'excuse, on a été un petit peu en retard, mais bon, c'est l'inconvénient du direct, voilà. Mais alors on va préparer cette émission, je vous tiendrai au courant, hein, parce que ça sera filmé, projeté sur dans le Var, ça va être magique pour vous. Et là, d'ici quelques instants, je vais vous donner le numéro de téléphone de Love Sister. Voilà. Et donc, vous les contacterez. Et puis, ça va être magique pour vous. Voilà, une télé sur Montpellier. Et puis, après, on verra ça sur les réseaux sociaux. Ça va être magique.
2: Oui, bien hein sûr.
1: Qu'est-ce que ça passe, Mario ?
3: Moi, je suis d'accord. Je valide ta proposition. Et en tout cas, je te remercie. On te remercie. On te remercie pour tout ce que tu essayes de faire pour nous, en tout cas pour cette belle émission, pour cette émission que tu construis et que tu as réussi à faire perdurer dans le temps. C'est pas tout le monde qui arrive à faire perdurer les choses comme ça.
2: Oh oui.
1: J'ai toujours rêvé de faire de la radio et ça s'est fait tout bêtement. Et puis du jour au lendemain, on a été. Il y avait les radios, il y avait Radio Cévennes à l'époque. Et donc j'ai contacté et puis on a créé le premier studio. Parce que j'ai demandé pourquoi que je monte sur le Vigan, pourquoi on ne pourrait pas faire un relais ici. Et donc ça a été fait, juste en face de chez moi, en plus.
2: Trop bien.
1: Et donc c'était un petit local, on recevait les associations. Et quand la station fermait en 96, c'est de la Salois, donc le village voisin, qui ont voulu créer la radio. Et de suite, bam, j'ai été au courant. On est venu avec notre ami Francky, et donc depuis on s'est pas arrêté, voilà. Francky, lui il est dans la musique, hein, il fait aussi du gypsy, tout ça. Mais moi j'ai continué, j'ai été au conseil d'administration, j'ai continué dans la musique aussi, voilà. C'est ma passion et puis moi ce que j'adore c'est de faire connaître des artistes, les aider dans leur aventure, dans leur chemin. Et voilà, ça, j'apprécie beaucoup. Des fois, on me dit, tu fais beaucoup pour les uns et les autres, et toi, tu composes, tu fais de la musique aussi, et tu fais pas assez pour toi. Alors, j'y dis, mais moi, je le fais avec le cœur. Voilà, et ça, c'est quand tu fais un truc avec le cœur...
2: C'est ce qui compte.
1: C'est... Voilà.
3: Puis t'as pu faire découvrir un peu de ton univers aujourd'hui. Regarde, on a ramené les guitares, tu nous as fait écouter un petit peu de toi.
1: Ah ben oui, mais il y a encore plein de chansons, il y a des, j'ai pas mal de titres, voilà. Mais ça c'est rigolo, c'est une petite anecdote. Cette chanson que je vous ai chantée, c'était, j'ai écouté ça la première fois en Espagne.
2: Incroyable.
1: J'étais un gamin de 10 ans et je vois ça à la télé, un dessin animé. Quand j'ai raconté ça sur une scène, j'étais sur une scène en plus. Parce que quand ils m'ont entendu chanter cette chanson, j'ai dit, ça fait partie d'un dessin animé espagnol. Et quand j'étais en voyage de noces en Espagne, c'était mon parrain qui est ma marraine qui habitait là-bas. Quand j'étais en voyage de noces dans les années 90, j'arrive là-bas, je dis à mon cousin, tout simplement, j'ai dit, je cherche le 33 tours avec toutes les chansons de ce dessin animé. Alors ils se sont tous moqués de moi, bien sûr. Hein. Et alors, donc, il m'a amené dans un magasin, le gars, il avait dit, c'est le dernier qui me reste. Et donc, j'ai le collector.
2: Incroyable.
1: De ce dessin animé.
2: Incroyable.
1: Et il y avait cette chanson au milieu, mais l'air n'est pas le même.
2: D'accord.
1: J'ai changé un peu la musique, j'ai changé un peu les paroles. Et un jour, avec un groupe qui s'appelle Les Casseroles, Eric les connaît très bien. Los Casseroles, que je salue. Bon, le groupe n'existe plus, mais ils se voient de temps en temps. Et un jour, j'ai dit, tiens, ça serait bien que vous m'accompagniez sur scène.
2: Et ils sont venus.
1: Et ils sont venus, j'ai dit, j'ai trouvé une chanson qui est pas mal. Et on a enregistré comme ça, et on a enregistré le live qu'on a mis sur un album.
3: Eh ben.
1: Voilà, ouais. Voilà l'anecdote. Voilà. Et depuis, chaque fois, des fois, quand ils font des soirées, je vais dans un restaurant, je passe le passage, j'ai dit, hop, Tiens, Fredo, il est là. Ben, chante-nous, maman. Voilà. Donc, c'est rare que je la chante pas, hein, mais c'est rare. Mais bon, ça m'arrive souvent de la chanter. Voilà. Mais c'est magique. C'est magique, tout ça. Bon, on arrive au terme de notre émission. Je me fais engueuler. 2 minutes, j'ai dépassé. Voilà. Ça va, mon cher ami. 2 minutes, oui. Bon, tu auras mangé. Te fais pas de soucis. Te fais pas de soucis, Antoine. En tout cas, Maïva, Mario. Jen, hein, Joss, Corinne, je remercie beaucoup.
2: Merci.
1: Eric, là, on va faire la photo finale, bien sûr.
2: Oui,
1: hein.
2: Avec plaisir.
1: Et en tout cas, on arrive au terme de notre émission. On envoie le générique.
2: Allez,
1: et c'est parti. Amis fidèles, auditeurs et auditrices, nous arrivons au terme de notre émission. N'oubliez pas, vous pouvez la réécouter ce dimanche à partir de 9h30 au www.radioescapade.org. Et merci à vous tous qui nous suivez, bien sûr. Alors, le groupe Gypsy, on recevait aujourd'hui Nuevo.fr, allez sur leur site, il est remarquable. Maïva avec sa voix d'or, en passant par Mario et sa guitare volante et sa voix magique, sans oublier Chen qui a participé à The Voice, il est arrivé demi-finaliste. Chen.
0: Et c'est quart finaliste,
1: c'est authentique, voilà. Allez, vous étiez bien au 104.1, 102.0, 103.3 de la bande FM. Vous pouvez nous réécouter www.radioescapade.org. Je vous souhaite une bonne soirée. Je vous dis à très vite en compagnie de la sympathique et authentique Charlie. À très vite et bonsoir à toi, Antoine. Merci. Ciao.
2: Bye.
1: Ciao.
2: Bye.
1: Besos. Merci à tous.

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1: Ouais? Et on fait une chanson en anglais?
2: Bah, on sait pas parler anglais aussi.
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2: Ah, bah, comment on fait alors?
1: Ah, bah, on fait one, et two.
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